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2: On aura toujours besoin de cette douceur pour se mettre à l'aise. Bonjour la Réunion, bonjour la métropole, bonjour le monde entier. Pour les personnes qui nous écoutent. Et dans ce direct qui démarre juste à mes côtés, bonjour monsieur. Ça va tranquille? Bonne fête DJ7. On va commencer par toi, puisque t'es le premier. Et bonne fête à tous les papas qui nous écoutent en ce jour. Bonne fête des pères. On a le beau temps aujourd'hui, on a de tout. On changera pas les bonnes manières. 06 92 50 53 58. Un message est dédicace, alors allez-y les amis. Et moi je vous dis, il y a déjà embouteillage côté message. Ça c'est de bon augure. Un magnifique dimanche qui se profile. Pourvu que ça dure, on a le beau temps en plus. Ça n'a pas été le cas ces dernières heures. Mais aujourd'hui, ça y est, on a le beau temps. Bienvenue dans ce direct pour les personnes qui se connectent à l'instant. Très heureux de vous avoir avec nous. Pendant quelques minutes, dans quelques instants, pour lire vos messages, vos premiers messages qui nous sont parvenus. Tu connais Canal SMS.

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0: Bonjour RSL, je souhaite une très bonne fête des pères à tous, surtout au mien et à mon beau-père de là-haut. Un très bon dimanche à la famille. Les Châteauroux, Noël, Waro, Gono, Ringamin, Tristan. Un gros big up à la team Cousinade. Et bonne fête au papa. Et je vous disais énormément de messages.

Et les papas, si vous voulez une idée de sortie pour ce dimanche, il n'y a pas de problème. Dis Alexandre qui sera en prestation ce soir. Alors allez-y, hein, faites vite, faites vos jeux pour ce dimanche.

Et les messages qui continuent à fleurir du côté de Canal SMS. Bonjour, c'est pour une dédicace pour souhaiter bonne fête des pères à mon papa Patrice de la plaine des CAF. Merci beaucoup pour tout ce qu'il fait pour nous, pour ses enfants, ses petits-enfants. Et de la part de Dorine. Merci Dorine pour le petit message. Je te souhaite une belle journée en compagnie de ton papa.

On sera pas mal aujourd'hui, hein, puisqu'on a Mister DJ Said aux commandes. À l'un des DJ du Radical Zouk Mix le samedi sur RSL Radio. On va saluer les radios partenaires pour le dimanche. Ils sont très nombreux à nous suivre. Merci les amis. On aura l'occasion de les citer tout au long de la

Et la team La Bouche Doux et la cuisine gourmande, big up à tous les papas, Maître Siron. Salutations à vous les amis. Et du côté de Pointe-Coco, du côté de Saint-Louis. Bon dimanche à tous les papas qui vous entourent aujourd'hui. Profitez bien de ce moment.

Et il y en a qui se ressourcent à l'île de la Réunion en ce moment, c'est pas mal ça. On vous souhaite bonnes vacances. Bonjour Guillaume de Bordeaux, fais un petit coucou à Parrain et Dany. Bonne fête des pères. Ils sont en vacances à la case. Ça c'est plutôt pas mal, hein. C'est ressourcé en famille.

À n'en pas douter, aujourd'hui, on aura pas mal de messages hein, consacrés au papa. Fête des papas en ce 21 juin. Salut, bonne fête à tous les papas, en particulier mon papa. Mon papa Gâteau, Max de Châteauroux, et de la part de sa fille Loane.

On vous a donné le numéro du canal SMS, alors allez-y, hein, profitez-en pour balancer un petit message pour vos papas. On aura une grosse pensée pour les papas qui nous ont quittés très tôt. Ou encore les papas qui souffrent en ce moment, on est de tout cœur avec vous. Bon dimanche et bonne fête.

Bah, salut le Parisien bien connecté avec nous. Salut, c'est Jérôme Payen de Clamart. On m'y souhaite une bonne fête des papas. À mon papa Yvon Payen. Elle est depuis dans ce monde. Et te demande papa dans le monde entier, spécial à Nif. Et de mon petit neveu Matisse pour ses 3 ans. Fais péter la team RSL. Merci Jérôme. Salut le Parisien. Salut Clamart. Et les amis de la métropole bien connectés. On est de tout cœur avec toi, Jérôme.

Passez un bon dimanche à notre ami Jean-Claude du côté de l'île Maurice. Salutations Jean-Claude. Bonne fête à tous les papas de l'île. Big up à DJ Sed également. Et salut la team Le Planada.

DJ, ça fait un bail. Et ouais, plaisir de vous retrouver comme chaque dimanche. Passe un bonjour à mon petit frère, la tête poisson Babel de la Corse. Elle a pas venu, t'es là. Makai, Marie-Zélie, Anna, Marcel, Mimi, Mathilde de la cuisine centrale. Et au fils, Macadam et DJ Mago, sans oublier Manounoche, Marie-Zélie, mon beau-frère Ludo, la petite sœur Babou, Manénès, Jean Mouyoud de Silaos et la team Cousinade. Et j'espère qu'on a oublié personne, Mister Emmanuel, hein. Salut le tampon avec nous. Bon, il y a un peu d'accalmie du côté de tampon, là, je pense, hein.

Allez les amis, où que vous soyez, quoi que vous fassiez, nous sommes un bon dimanche, dans ce direct. Et pour l'instant, ceux qui ont choisi les airs de Peking, il n'y a pas de problème, hein, profitez-en. Bonjour l'équipe, merci pour ce direct dans la joie et la bonne humeur. Et bonne fête des pères à mon beau-père Arsène, signé Raïm. Merci beaucoup pour le petit message Raïm. Je te souhaite de passer cette fête des pères en bonne compagnie, dans la joie et la bonne humeur.

Je vais profiter également pour souhaiter bonne fête des papas à mon papa, moi. Michel, il se reconnaîtra en train d'écouter la radio tranquille, en bonne compagnie. Et au papa qui m'entoure également. Salut mes frères, salut Kaël. Je vous souhaite un bon dimanche.

Et oui, je n'ai plus à le présenter à mes côtés, hein, DJ Sed. Plaisir de l'avoir aujourd'hui avec nous. Il a sacrifié son frère, sa fête des pères. Mais il est là, en pleine forme, tranquille. Bonjour, c'est Analia du Tapage. Bonne fête à tous les papas, spécialement au mien. Et à mon nounours que j'aime énormément. Et gros bisous à mes fils. M&E. Bonne journée. Merci le Tapage. Les hauteurs de Saint-Louis avec nous.

À celles et ceux qui sont sur les routes du département, allez-y, montez le son, hein. Faites-vous plaisir. On vous recommande la plus grande prudence. Au télé, DJ Sed. Et soigneusement préparé pour l'occasion, hein. Belle séquence.

Et comme chaque dimanche, on va saluer les habitués et les fidèles du Planada. Bonjour, c'est Vina depuis Tonsalle. Et je souhaite une bonne fête des pères à mon papa Michel-Ange Valaris et de l'étang Saint-Leu et à mon frère Loïc. Bisous à mon chéri Robert Coupama. Salut Piton Saint-Leu, salut Maison Rouge. Bon dimanche Edvina. Salut Robert. Bon dimanche à vous.

En tout cas, les amis, sélection qu'on aura le plaisir de retrouver un petit peu plus tard. Merci DJ7. Et attention pour la suite, nouveau départ. Allez, le son de l'océan Indien pour la suite. On varie les plaisirs pour ce dimanche. Il n'y a pas de souci là-dessus.

Bah, salut la famille Philippe, et bien à l'écoute avec nous. Salut Loïc. Rendez-vous demain, sans faute. On y pense déjà. Hein.

Paris, ainsi qu'à mes frères. On prend pas de la team cousinade. Bon dimanche. Mon frère Emmanuel, ma belle-sœur, Nutella. Mes neveux DJ Mago, Raphaël, Camille. Ma belle, mon beau frère Juju. Mon frère Flo. Ah, y en a du monde cet après-midi, hein. Mon mari Ludo, mon fils Adrien, ma fille Nénès. Et à la famille Châteauroux, famille Noël, Ringamant. Ainsi qu'à toute ma belle famille. Big up la team. Salut Baboun, salut Silaos.

En tout cas, ça fait plaisir de voir autant de papas connectés pour ce dimanche. On essaie de les avoir avant la fiesta. Après, il sera trop tard pour avoir

Émission DJ 5 qui fait plaisir à tous les papas qui nous écoutent. Belle sélection en tout cas, qu'on apprécie actuellement. Ça y est, depuis midi, on a pris le direct.

Bah, salut Mister Thierry de la Team BT Excellence. Qui souhaite une bonne fête. À Kevin et Léonore du côté de la montagne, bonne fête à tous les papas. Ça c'est le monsieur qui sillonne la route. Hein. Toute la semaine, tous les week-ends. Léon Vadrouille.

Bah, bon appétit si vous êtes à table en ce moment, les amis. Et si c'est pas le cas, prenez le temps de danser un petit peu avec nous, y a pas de souci, hein. Faites-vous plaisir à la maison pour cette fête des pères. Bah, salut le chemin Stéphane, bien connecté avec nous dans ce direct. Salut Joe. Et bonne fête en tout cas. Et la famille FTN qu'on va saluer au passage. Bah, salut Olivier également, bonne fête. Salut les gars.

Et je vous assure que des canals SMS, c'est pas mal aujourd'hui, hein, vraiment, pour l'occasion. On essaiera de rien rater pour ce dimanche 21. Allez, bon appétit, ceux qui sont bien attablés aujourd'hui, bon appétit à vous.

Bonne fête des pères à tous les papas, une pensée pour ceux qui ont quitté ce monde. Et bonne fête de la musique. Un petit salut à Harry Shankan et Jim Michel et à toute l'équipe de Casamix 974. Et Saint-Paul à l'écoute. Merci nos amis de Saint-Paul. Salut Fitzgerald.

fête à mon papa Enrico, et mon mari Kevin, et à mon beau-frère Jonathan. Le mari Kevin qui fait sourire, salut Raïssa, je te souhaite un bon dimanche également. Bonne fête les papas. Bon, le mari Kevin, c'est boulot aujourd'hui, hein. Comme chaque dimanche d'ailleurs. Bah lui, c'était bonne fête également. Bonne fête le boss.

Magnifique dimanche qui se profile aujourd'hui. Et gros spectacle pour ce soir, si Alexandre. Alors pour les personnes qui veulent se joindre à nous en ce dimanche, il n'y a pas de souci les amis. Hein. Rendez-vous 14h

On va faire un petit big up à la famille Nativelle de la Rocade, toujours à l'écoute. Un gros big up pour l'homme qu'on nomme Steven Nativelle. Malbar Chaudron, toujours bien branché avec nous. Bonne fête à toi et à ton papa. Clède, joyeux anniversaire Clarence également, pour ce dimanche après-midi. Neliana, Sanjeevan et toute la petite famille, fait péter DJ. Eh bien écoutez, on l'a missionné pour ça aujourd'hui, hein, DJ7. Fera de son mieux.

On va saluer la famille Poirier bien connectée avec nous. C'est bonne fête à tous les papas. Et au papa Doudou, Poirier Jean-Thierry, papa Gâteau. Et nous remercions le bon Dieu pour notre papa Doudou d'amour. Ah, il y a un petit message touchant comme ça qui nous arrive hein, sur le canal SMS. Salut la famille Poirier. Faites un bon dimanche avec nous. Bonne écoute également.

Allez-y les amis, faites-vous plaisir côté Canal SMS. Coucou la team Planada SMS, Frédéric de Caen. Je souhaite une bonne fête, papa, à mon chéri Bernie, ainsi qu'à mon papa Alexis, à mes frères Christophe, Kevin, Robin, et la famille Cadet, et à mon beau-frère François-Marie Michael, du côté de Sainte-Marie. Et sans oublier la sœur Laurence, ainsi qu'à mon Maïko de Paris, fais pète le son. On a eu l'occasion de les avoir avec nous. Hein. Bon dimanche à vous.

Allez-y les amis pour le canal SMS. Et dites-nous de votre côté comment ça se passe. On aimerait bien savoir tout cela. Ah, salut ceux qui sont sur les airs de pique-nique en ce moment. Eh bien, mon cher RSL Radio, LFM Fréquence RJL, et Go Music à Kawan, qu'on va saluer au passage, Mister Laurent, Bani FM et Sun FM Mayotte. Et la liste des radios qui s'allonge hein, au fur et à mesure. Et tout ça pour vous mettre bien dans la connexion avec nous pour passer un bon dimanche ensemble. Très important ça.

Allez-y, côté canal SMS, les amis. Bonjour, le Vlalada, c'est pour faire passer un message à l'homme qui partage ma vie et celle de notre magnifique petite princesse. On lui souhaite une bonne première fête des pères. Reste le papa et attentionné aimant que tu es. C'est comme ça qu'on t'aime, le meilleur chauffeur de l'Olympique de Marseille. Au débaba. Et ben ça, petit message qui nous arrive. En plus avec ça, big dédicace. Salut Christopher, ça c'est pour toi. C'est pour te montrer la douceur que tu mets dans la vie, Christopher. Va saluer la femme chérie Brunella. Et quelle attention! Tout ça pour le chauffeur de l'Olympique de Marseille.

Content du maestro pour ce dimanche. Et juste de passage, on va dire ça comme ça. Salut Wilfried de la Palissade. Enfin, salut la famille Etansa, la famille Etoiria. Bon dimanche à vous. Salut Mister Jean-Patrick. Bonne fête.

Et la dédicace pour faire plaisir au chauffeur de l'Olympique de Marseille. Chauffeur, va saluer nos amis de l'étang Saint-Leu. Et dans la place. Magnifique message qui accompagne cette musique également pour toi. Allez, c'est qu'on aura le plaisir de retrouver un petit peu plus tard, il n'y a pas de souci là-dessus. Et mais pour la suite, DJ7, qu'est-ce qui nous attend ? Ça, c'est surtout pour nous annoncer le rendez-vous de ce soir.

Bonjour la team, c'est Nadine Alphonsine du côté de la rivière Saint-Louis. Et très bonne fête à tous les papas en priorité, mon amour de Marie Polo Alphonsine. Et on se dit à tout à l'heure. Et ben y a pas de souci les amis, on se dit à plus tard. Et le rendez-vous est pris pour ce dimanche 14h, l'ouverture des portes magiques du côté de

Bah, salut tous les papas de la team Minis également. On vous dit bonne fête. Avec beaucoup de modération en tout cas. Ok les garçons, bonne fête à vous et bon dimanche. Bonne fête de la musique aussi.

0: On va prendre le temps également de souhaiter un joyeux anniversaire à notre influenceuse pays, Clarence Nativelle. 27 piges, joyeux anniversaire Clarence. Et l'occasion est tout trouvée de faire la fête, hein. Fête des pères, anniversaire, fête de la musique.
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Hey, Mister Balthazar, va te souhaiter bon dimanche. Bonne écoute avec nous. Mister Carlos, qu'on va saluer au passage. Bonne écoute et bon dimanche à toi. Beaucoup de messages qui continuent de nous arriver côté canal SMS. Bonjour, bonne fête des pères à tous les papas et surtout à mon papa, Danny Sabari, Kevin, Cédric, Fabrice, sans oublier Aziz et Nicolas. Et depuis le gîte, depuis ton Hyacinthe, la frie poite, mais le cœur est chaud. Ben, merci beaucoup pour l'écoute. Ça fait plaisir, hein, courage. Ça y ramène un peu de soleil, hein. Mais puis ton Hyacinthe là-bas, c'est pas sûr.

On vous a mis tous les moyens à disposition pour régler la partie dans ce direct. Et jusqu'à 14h, les messages et dédicaces, allez-y hein, sur le canal SMS. Ou bien vous avez la page également du Blalada qui fonctionne. Et dans ce direct,

va profiter de l'occasion pour souhaiter un joyeux anniversaire à Tipin. Et 39 filles, Tipin, joyeux anniversaire à toi, garçon. En pleine Genève, n'est-ce pas, Tipin? Allez, termine la séquence là-dessus.

Et de notre côté, on a pris ce direct depuis midi. Et depuis la cabine son du Planada, zone de la Pépinière, du côté de Pierrefonds. Tout ça pour annoncer un magnifique dimanche, hein. Fête de la musique, fête des pères. Et pourquoi pas les anniversaires qui seront avec nous aujourd'hui.

0: Et bonne fête la musique, on n'oublie pas ça également. On est bien entouré de musiciens, d'amoureux de musiciens également.
1: Le voyage de Nospalande, Takana.

Et les messages qui continuent de nous arriver côté Canal SMS. Salut mon ami, un bonjour à la famille Batelier. Et bonne fête à tous les papas de la Réunion. Bon dimanche frérot. Salut Mika. Je souhaite un bon dimanche également. Pas trop vite, hein. Avec modération quand même. Allez, bonne fête à tous les papas de la famille Batelier également. Bon dimanche à vous, bonne écoute. Et n'oublie pas demain.

Et bien les amis, passez un bon dimanche également. Hein. Et bon appétit pour l'occasion. Mission Jojo Mix, qu'on va saluer au passage. Bon dimanche.

en la direction de la Ravine Blanche du côté de Saint-Pierre. Bonne fête des pères à Thierry, Pascal et Patrick de la part de la team Poulin Gobalou et la team L'Écluse. Salut la Ravine Blanche, la team L'Écluse et la team Poulin. Vous êtes un bon dimanche avec nous.

Bonne année, les amis de la Ravine des Cabris, bien connectés avec nous. Vous souhaite un bon dimanche. Et bon appétit si vous êtes à table. Bonjour, je souhaite une bonne fête des pères à mon chéri Olivier Morel, l'homme de la situation. Eh oui, c'est le cas de le dire, hein. L'homme de toutes les situations. Salut Olivier. À mon papa DJ Nanou du côté de Saint-Louis. Signé Laetitia. Salut Laetitia. Et bonne fête au papa de tout ton côté. Salut Mister Olivier, bonne fête. DJ Nanou aussi. Bonne fête à vous les papas.

C'est... Derrière. Bonjour la team, comment il est ? Aujourd'hui c'est Sylvie Coq au feu de bois. Et quel régal, quel délice. Un message pour souhaiter une bonne fête des pères à mon chéri d'amour Jojo. Un super papa footballeur au quotidien. Un gros bisou de sa chérie Sandrine du côté de la plaine des Caps. Et de la fouille d'un paquet, merci de réchauffer les cœurs. Merci le plein à la dent. Et bonne fête à tous les papas. Salut plaine des Caps. Eh ben faites-vous plaisir côté menu, hein. Avec de la bonne musique dans les oreilles, pourquoi pas.

On a également les petits coucous qui nous arrivent du côté de la métropole. Merci beaucoup. Salut Milan. Allez, mauvais Dieu, pour terminer cette séquence. On aura l'occasion d'y revenir un petit peu plus tard dans cet après-midi. Il n'y a pas de souci là-dessus. Et pour la suite, Jason.

On salue notre ami Bidou Picardo. À l'écoute pour l'occasion. Passe un petit message également pour Arlette, Alain, Eliana, Lowen, Liora, Marjo, Jackie. Et merci pour le petit message. Salut Bidou!

Non mais pour l'occasion, c'est DJ Sen avec moi aujourd'hui, hein. Et DJ Go, il apprécie son dimanche.

À cette allure, on aura toute la réunion bien connectée avec nous dans ce direct. Et 10 petites minutes, un quart d'heure, on va dire ça comme ça, avant l'ouverture des portes magiques, pour se donner rendez-vous pour cet après-midi de folie. Bonjour, c'est Mimi de Silaos, un petit message pour dire bonne fête à mon chéri Samuel et de Silaos. Merci d'être le meilleur des papas, le roi des papas.

À l'approche de l'ouverture, encore pas mal de messages qui nous arrivent, les amis. Et coucou, bonne fête à mon papa Volange, bien branché sur le direct pour le repas de famille. Avec le clos sur la piste, ils mettent le feu. Dibanano arrive. Et bien nous, on n'attend plus que ça, les amis, hein, de vous voir avec nous au rendez-vous pour ce dimanche. Et 21 juin, fête des pères, fête de la musique. Et également, si c'est votre anniversaire pour l'occasion,

Et c'est comme ça qu'on apprécie les messages qui nous arrivent encore sur le canal SMS. Un joyeux anniversaire, Louen, et de la part de toute la famille Atid, Paulin et Marly. Un big up, le Planada. Un big up qui nous vient tout droit de Marseille. Salut la cité phocéenne, le sud de la France bien connu.

avec l'ouverture des portes magiques dans pas longtemps, et c'est même imminent, histoire d'avoir un maximum de papas avec nous pour fêter la fête des pères 2026, ainsi que la fête de la musique. On aura de tout aujourd'hui. Et donc les amis,

qui a pris le temps de vous balancer le meilleur de la musique dans ce midi 14h. Et des cœurs rouges pour DJ Sed, on veut que ça. Merci DJ Sed. Allez, dans quelques instants, l'ouverture des portes magiques. Histoire de vous accueillir.

On termine la séquence Raga Souvenir là-dessus. On souhaite la bienvenue aux personnes qui sont déjà avec nous. Et bonne fête à tous les papas qui sont avec nous également. Allez, nouvelle destination pour la suite. Histoire de se faire plaisir un maximum. Et le Zouka Gogo, signé Tania Saval. Et bonne fête à tous les papas, bonne fête de la musique également ce dimanche. Allez les amis, la piste de danse vous appartient. On va saluer les couples qui sont avec nous. Bon dimanche à vous.

Allez, la piste des danses, Frida Sue, directement. Bah, salut les papas qui sont déjà avec nous pour ce dimanche 21. Et les papas, ça va? Bah, salut nos amis de Saint-Joseph dans la place. Salut Saint-Jo. Bon dimanche à vous.

Bah, c'est un bon dimanche de fête des pères. À Nervé et Novik. Bon dimanche à vous les papas. Profitez bien de votre dimanche. Tranquille.

Attention les papas, on veut un dimanche exceptionnel de votre part, hein. Ok les papas. Pour l'instant ils sont encore timides, mais ça viendra. Et pas besoin de le préciser, les dames sont déjà au rendez-vous pour ce dimanche. Et les dames, les demoiselles, ça va ?

Salut, comment il est? C'est Johan. Bonne fête des pères à tous les papas, spécialement le mien. Et dit Tijan, bonne fête des papas. Au papa Simon Guilla, Fabrice, Ken, c'est moi-même. On va saluer la famille Lamoli et Rousseau. Bon après ma jeune et bonne fête des pères. Merci Johan. On va saluer la famille Nativelle, toujours dans l'ambiance avec nous. Également pour l'anniversaire de Clarence. Joyeux anniversaire Clarence.

Ah, il y a pas mal de villes qui nous ont rejoints pour cet après-midi fête des pères. Et je sais qu'ils sont encore un peu timides, hein. En ce début d'après-midi, les papas, faites du bruit, s'il vous plaît. Et toujours la même ambiance chez les papas. Et les dames, les demoiselles, faites du bruit, s'il vous plaît. Heureusement qu'on a les mamans avec nous, hein.

Passez un bon dimanche à la famille Minacci et Sidi Palani du côté de Saint-Louis. Salut le 450. Salut Kirill Snack également, bon dimanche à vous. Et bonne écoute. Et bon dimanche de fête des pères.

On salue les petits messages qui continuent de nous arriver de notre côté. Je souhaite une joyeuse fête des pères à mon papa Roland Charitière, à mon beau-père Joseph Posé, à mon fils Kieran Charitière, et du côté de Toulouse, à mes beaux-frères qui me considèrent ainsi qu'à moi-même. Bon dimanche à vous toutes, et fait péter le plein là-dedans. Eh bien écoutez, merci beaucoup pour les petits messages. Et bonne fête à tous les papas. Salut la famille Charitière. Bon dimanche à vous.

On a pas mal de monde connecté avec nous, hein, que ce soit sur les radios ou également la page Facebook du Planada. Merci beaucoup de nous tendre l'oreille, les amis. Mission Fred, qu'on va saluer au passage. On va saluer toute la famille Stylum. Bon dimanche à vous. Salut Fred, salut Kevin.

Allez les amis, profitez bien pour le zouk chiré. On termine avec Cassandre. On aura l'occasion de retrouver tout ça un peu plus tard. Mais attention pour la suite, DJ Sed. Allez, autre cadence qui nous arrive pour la suite. Celle de Missy. Imaginez.

Pépé, tonton, et de la famille Charité à reposer, et de la part de Kieran Timal, et de sa famille depuis Toulouse. Un gros big up, mon bon frère du 424, donne cœur. Salut, sans le. Salut 424, bonne écoute à Zot.

Ah, c'était bon dimanche, les amis de la Fontaine Saint-Leu. Bonne fête des pères à son papa lui, et le frère Cédric et le beau-frère Kevin Marca. Bonne fête des pères à tous les papas de notre île de la Réunion. Merci pour le message. Jouez ça, DJ 7.

Et pas mal de monde aujourd'hui quand même, hein. Salut Fabiola de Saint-Paul. Bonne fête des pères à son mari Florent. Et au papa Trépont, Olivier, Ernest Ouarou. Et Thomas de la Possession. Et Beg Nounoun et Stéphane Dupont.

Bonjour, comment il est? Ben ça va très bien de notre côté, hein. Ici de notre côté, c'est déjà la folie. Moi c'est Zamila, Zamila, mi souhaite un.

Bon, merci beaucoup pour le petit message quand même. Bah, c'est un big up également à la famille Noël, Payette, Govena Samy. Un joyeuse fête des pères. Et du côté des Macs, le temps est couvert. Et bien, mettez-vous à l'abri, les amis.

On compte sur vous les amis pour faire du bruit pour les papas avec nous cet après-midi. Avec tout le monde ensemble, et pipi pour les papas. Pipi pour les papas.

Excellent ça. Et ça se voit qu'on est déjà d'attaque aujourd'hui. Et dimanche de la fête des pères, hip hip hip pour les papas.

On va envoyer une mention spéciale également pour Enrico Faconi aujourd'hui, bonne fête. Et de la part de ses filles, Raïssa et Coralie. Également le beau-frère Jonathan qu'on va saluer au passage, bonne fête. Allez partager le champagne aujourd'hui, hein, Enrico et Jonathan. C'est votre jour, profitez-en. Bonne fête à vous les papas. Et merci aux filles pour le petit message. Bon dimanche à vous.

Bonjour et salut, pour te faire une petite dédicace pour la famille. Et Bio Dominique du côté de la Réunion. Et Françoise, une bonne fête des pères, appréciez-les bien. Et à mon bof. Et mon gars Romain, écolé en France, du côté de Troyes. Et à mon ancien collègue de travail, Thomas Léon, du côté de Sainte-Marie, big up. Et nous lâche pas. Et de la part de Quentin. Continuez, fait vivre à nous, RSL. Salut la métropole. Vous êtes un bon dimanche avec nous et merci pour la Réunion.

Mettre encore la pression pour ce dimanche. Bon, mon chéri Eddy Waro. Clo-Clo. Merci pour le petit message. À la famille Grondin du côté de l'étang salé.

En tout cas, superbe sélection qu'on apprécie actuellement. On va la saluer du côté de Toulouse. Salut Eddy. On va saluer Léo également. Bon dimanche à vous.

On va saluer Yolaine et Jean-Luc également avec nous. Un joyeux anniversaire de mariage. 26 ans de mariage, les noces de Jade. Ça c'est pour vous cet après-midi. Encore joyeux anniversaire. Et pipi pour les anniversaires. Et les noces de Jade.

On salue les copains DJ bien connectés avec nous. Monsieur Alain Turlois, te souhaite un bon dimanche. Et bonne fête des pères, mon frérot. Profite bien de ce dimanche, avec modération quand même.

Et par l'occasion, obligé de passer vos petits messages, les amis. Salut, bonne fête des pères à mon papa, à toi, au roi du tiramisu, sans oublier mes beaux-frères, en direct du côté de la rivière Saint-Louis. Salut Mister Dani, hashtag 5. Bah, te souhaiter bon dimanche et bonne fête à toi également. Profite bien de ce moment.

0: Une belle combinaison côté Sagan. Dominique Bavé, Désiré François.
1: Désormais, c'est lui qui décide entre moi.
0: Continue à pousser le Sagan pour la suite.

On va saluer notre ami Stéphane bien connecté avec nous. En tout cas, merci pour le petit message, pour la fête des pères, pour moi ainsi que mes collègues. On te souhaite bonne écoute avec nous. Et apprécie Alibian. Eh bien, le plaisir est partagé de notre côté.

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Vous en dites quoi? Expérience 7 en souvenir.

Alors les papas, ça va toujours? Alors c'est promis, on aura l'occasion de vous redonner une autre séquence un petit peu plus tard. Et mais pour la suite, on termine la séquence. Et pour la suite, DJ Set. De toute façon, cette fois-ci, il faudra chanter avec nous. Ok, tout le monde, ok, les papas.

Et ça bouge pas, c'est comme ça chaque dimanche. Et vous êtes les meilleurs, les amis. Et nous fait ça doucement. À vous. Excellent ça.

On a pas mal de papas avec nous aujourd'hui, hein. Les papas, elle est là, elle est pas là. Et les papas, faites du bruit, s'il vous plaît. Obligé de demander coup de main, les mamans, là. Ça devient sérieux. Et les mamans, elle est là, elle est pas là.

Il y a des dimanches après-midi comme ça, hein, ça prend des airs de fête de famille. Il faut saluer la famille Marimoutou pour ça, on va saluer le pilier. Espèce Marimoutou, et le beau-père Jean-Marc, Gérard. Il y a du monde ce soir. Hein. Et les frères Wallen, Dovi, Kevin et Brice. Et les quatre beaux-frères Jean-Marie, Florent, Fabien et Bruno. Et je vous disais, il y a du monde là-dedans. Hein. Et des papas également. Bonne fête à vous les papas de la famille Marimoutou. Et merci Coco pour le message. Bonne fête à toi également Coco. Et bon dimanche en famille. Famille Marimoutou, bonne soirée. On y va tout le monde.

Là, ce sont les fidèles. Bon dimanche à vous.

On va saluer nos amis de l'étang Saint-Leu, bien connectés avec nous. Et la famille Zétor, la famille Vandenès, et la famille Merlot, et bien connectés. Merci de nous tendre l'oreille. Et bonne fête à tous les papous. Et depuis Toulouse. Merci Toulouse, la ville rose.

Merci pour l'ambiance. On est en famille du côté de l'étang salé. Et la famille Payette sont bien en contact avec nous. Merci beaucoup pour les petits messages.

et bonne fête de fer à tous mes frérots et dormants et depuis la France. Salut dormants, continuez à cadencer comme ça.

les mesdames, c'est nous qui allons faire l'ambiance pour les papas. Ok. Attention, donnez de la voix. À vous.

Allez, c'est plus que parfait ça. Les dames, les demoiselles, ça va toujours. Et les anniversaires, ça va toujours.

0: encore une fois.
1: Lève les mains, lève les mains, lève les mains, tout le monde. Sans exception, lève les mains pour les papas, on y va. Lève les mains, lève les mains. Attention, ça va accélérer, hein. Faudra taper des mains en même temps. On y va. Tap, tap, tap, tap, tap, tap, tap. Excellent.

Et bonjour, c'est Belinda de Piton. Elle m'y fait une dédicace pour la fête des pères à mon chéri. Et Ludovic Tambi. Et mes frères, Kadine, Tambi et Nathan. Et de Piton Saint-Leu. On vit de l'ambiance chez Mamie Lalousse. Et du côté de Jolifond. On n'oublie pas les autres personnes qui sont dans l'ambiance également. Raïssa, Gladys, Titine. Hello Evan, Leandro. Et Luciana, Meira. Et merci pour l'ambiance. Ben c'est plus que ça. Merci à vous les amis. Balance la main droite, balance la main droite. On y va pour les papas. Et c'est là qu'on veut vous entendre les amis. Ok. Tout le monde ensemble. Et génial.

un petit peu de nostalgie également de la part du Alain Lanquet. L'ambiance de la famille me manque. Signature qui nous vient de Lyon. Salut Lyon. Continuez à mettre l'ambiance phono. L'ambiance de la famille me manque. Signature qui nous vient de Lyon. Salut Lyon. Continuez à mettre l'ambiance phono.

Et félicitations également à Noélie, et première communion. Félicitations Noélie. Salut le phare. Merci Bruno. Paris, Paris.

Lollipolo. On dirait que vous êtes timide. Et l'Ouest, les Lollipolo. Ah, il y a du monde dans l'Ouest, hein. L'Ouest, les Lollipolo. Hey, c'est pas mal. Il nous manque qui? Il nous manque le Nord. Est-ce que le Nord est là? Ah, quand même, ils ont fait le déplacement. Le Nord, faites du bruit, s'il vous plaît. Et je vois des personnes qui habitent partout à la fois, c'est pas mal ça. Il nous reste nos amis de l'Est. L'Est, il est là, il est pas là. Merci pour le déplacement, les amis.

On va saluer le frérot du côté de l'étang Saleux. On va saluer la famille Marapa, Botama, Arzac, Vérard. Bon dimanche à vous, bonne écoute. Bah, c'était bonne fête des papas, à tous les papas de la famille également. Surtout le nouveau papa, Topher. Félicitations et bonne fête. Première fête des pères. Félicitations à toi. Allez, c'est confirmé, il a le manuel de papa maintenant. Hein. N'est-ce pas, papa? Et nouveau papa, salut Topher. Termine la séquence là-dessus. Allez, sur la piste de danse, ça va toujours. Et bibi pour les papas. Un peu plus fort, et bibi pour les papas. Et montrez-nous ça, les papas.

Donc ça va souhaiter bonne fête à tous les papas, en particulier au papa du vétéran CHU et du côté de Saint-Pierre. Allez CHU, salut les papas. Il y en a des papas fêtards là-dedans. Bonne fête les garçons. Salut Johan, bonne fête à toi également, ainsi qu'à ton papa. Bonne fête à vous. Salut la famille Araya, bien connectée comme chaque dimanche.

Bah, salut Aymeric, par la même occasion, joyeux anniversaire. Il y en a eu des anniversaires dans la semaine. Les papas des vétérans. Joyeux anniversaire les garçons.

Et du côté de la famille Marimoutou, j'espère que ça va toujours. Et le Padre Espède Marimoutou. Et les garçons, les beaux-frères également. Et dans l'ambiance. Continuez à apprécier avec nous. N'oublie pas M. Jean-Marc également. Bonne fête les papas.

Ludovic, Wally et Grimaud. Ma chaîne et le fiston. Bonne fête les papas. Merci pour le message, Woody. Ah, il fait cadencer. Et les papas, ça va toujours. Même le jour de la fête, Mana est fatigué. Ok les papas. Les dames, les demoiselles, ça va toujours. Rassurez.

Mais par l'arrivée de Tia Alexandre un peu plus tard. Pour l'instant, continue l'ambiance. Roulez. Continue à cadencer. Et les anniversaires, ça va toujours ?

Et bonne fête à tous les papas de ton côté également. Salut les temps, salut, salut trois bassins. Petit homme, les là. Bah, salut les artistes, 1974, c'est comme ça. Hein. Merci beaucoup.

Et il manque qui là-dedans? Il manque beaucoup de monde là, non? On a des Parisiens là-dedans? Quand même!

du côté de Temps Rouge, la case mémé et toute la famille bien réunie. Enzo en direct, hein. Salut Aristide, salut la famille. Bonne fête au papa avec vous. Merci pour le petit message.

Et normalement tout le monde connaît ça, hein. On essaye. Lève la main, lève la main, lève la main tout le monde. La main, la main, la main, la main, la main, nous savons.

Salut les amis qui le tendent l'oreille actuellement. Bonne soirée Erwan. Petite dédicace pour la famille Filéas du côté de Plateau Maison Rouge et la famille Huet du Gol. Merci de nous tendre l'oreille, merci beaucoup. Bonne fête au papa de la famille. Et bon dimanche, bonne écoute. Let's go.

termine la séquence là-dessus pour le second. On va ralentir un peu la cadence pour la suite. Eh oui, il faut un peu de douceur dans tout ça quand même. Profitez bien de la séquence.

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0: DJ Luigi, bonne fête des pères à tous les frères papas. Bon dimanche, bonne fête à mon beau-frère, Aaron Jonathan, mon beau-père, Aaron Floris, Dipola, et du côté de la BNC, et big up à Zod, et à tout à l'heure. Bonne écoute et bonne fête Luigi.
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0: Ah, multi-casquette, hein. Papa, gardien, plombier. C'est pas mal ça pour une seule personne.

son qui vient clore la séquence. Faut parler. On termine la session là-dessus. Attention, DJ Sed. Et nouvelle destination pour la suite. Et le retour de Maître Gims pour la suite.

Et là, c'est plus qu'un embouteillage côté message. Hein. Infini. Bonne fête des pères à mon mari Nicolas, au papa de ma famille, ainsi sans oublier le papa au ciel. Et big up le kid du plein là-dedans.

Vous chantez avec nous. Allez, tout le monde. On salue les amis de Lyon, le 8e. En direct avec nous, la famille Coudjéry et Picot, Laurette, Mégarus et Payette. Toujours du bon son.

Salut les stations service qui nous écoutent. Petit message pour la station Rayapa et toute l'équipe de Saint-Raphaël. Et au fiston Sony. Salut Daniel, salut Château.

Et les papas, ça va toujours? Bah, elle est fatiguée vraiment. Hein. Et pipi pour les papas. Chantez. Tout le monde.

Salut les amis de Saint-Suzanne, bien connectés avec nous. Salut Brigitte. C'est un joyeux anniversaire à sa petite fille, 16 ans. Et bien joyeux anniversaire. Bonne fête des pères et bonne fête aux mamans également. Les mamans, papa. Allez, saluer.

Ah, ils sont en place du côté de Joli Four. Hein. Allez, n'oublie personne. Merci à ces trois précieux pour le petit cadeau. Sa femme Belinda également du côté de Bois-Neuf-Saint-Leu.

Et les mamans qui sont avec nous, ça va toujours les mamans? Et qui sait, c'est peut-être votre fête également. Les mamans, elle est là, elle est pas là. Les mamans et pipi pour les papas. Azot les papas, elle n'a pas fait ça, Azot, hein? Pour la fête des mères, elle n'a pas fait des autres. On va le rappeler quand même. Bah d'ailleurs,

On n'oublie pas Sandrine de la Plaine des Caves. Bonne fête à toi également, notre animateur et au DJ. Merci à Zod pour l'ambiance. Pitoyens ensemble dans la place. Et bien merci pour nous. C'est très gentil en tout cas. Salut Pitoyens ensemble.

Et comme chaque dimanche, on va saluer nos amis de la station Holland, à du côté de Mont-Cabris. Branché comme jamais. Ça apprécie l'ambiance, hein. Donc on perd de là. Et du côté de Molin-Joli également, ils apprécient ça.

Il faudrait être bon musicalement là. Hein. La Réunion, ça va toujours? Et la Réunion, faites du bruit pour les papas!

pour son canin de Péton Saint-Leu. C'est pour faire une dédicace pour la fête des pères. Et pour mon bof, et Dovic, et mon cousin Tina, et de la famille Tambi. Merci à ma soeur Belinda et Titine de Jolifond. Et merci à mamie. Bonne soirée à vous. Salut Jolifond. Belle ambiance à vous. Et les 20 pas de la famille Tambi avec modération.

On va faire un big up à monsieur Hérode Jean, et du côté de la ravine à malheur, possession, ainsi qu'à ses enfants, Yvan, Samuel, Pascal. C'est de la part de Lauriane. Salut Ravine à malheur, salut la possession. Merci de nous tendre l'oreille, la possession, dans la place.

On salue nos amis de Plateau Goya, bien connectés avec nous. Merci de nous tendre l'oreille. Salut Sabriama, salut Claire. Bon dimanche à vous. Et bonne écoute.

Un jour de plus pour se reposer les papas, ok. Profitez bien.

Bah, c'est un joyeux anniversaire à Brigitte du Tampon avec nous. Happy birthday, Brigitte. Hey, pipi pour Brigitte. Pipi pour les anniversaires.

Bah, salut les amis de la métropole bien connectés. Salut Orléans, salut Laetitia. Bonne fête à tous les papas, l'ambiance est top. Dans un mois, je serai sur la piste. Larguez la réunion. Allez, c'est pas mal ça, on se dit à très bientôt. Les vacances bien méritées. On va dire ça comme ça.

Et Ludovic qui se souhaite un joyeux anniversaire à lui-même, ainsi qu'à son bof Jonathan, à son cousin Tina. N'est-ce pas joli fond? Sans oublier ces trois précieux également pour son petit cadeau. Et la femme Belinda. Et les amis de Gwenef Saint-Le en place. Salut les Tambis, bonne soirée. En place chez mamie.

Et direction zone de la pépinière du côté de Pierrefonds. Tranquillo. La Réunion s'est déplacée ce soir. Petit Alexandre également, hein.

Allez, le 450 bien représenté, hein. En ce début de soirée, on va saluer Jacqueline. Et saluer son fils Patrice, les gens de Sully et le cousin Philippe. Elle de la partie avec les papas. Du côté de la rivière Saint-Étienne. Sully et le cousin Philippe. Elle de la partie avec les papas. Du côté de la rivière Saint-Étienne.

Allez les papas, ça va toujours? On vous entend plus. Allez tout le monde ensemble, et bibi pour les papas. On peut mieux faire ce soir, et bibi pour les papas.

Castran, Elim Boulissi, Sangoro et Gado. Et toute la famille du côté de la métropole. On va te faire une petite dédicace.

Continuez à taper des mains sur la cadence. Tapez des mains, tapez des mains, tapez des mains. Avec de toutes nos forces, si bibi pour les papas.

Et varie un peu le plaisir en ce début de soirée. Salma ya Salama. Formation orientale de la Bilan.

Remontez les mains tout le monde. Lève les mains, lève les mains, lève les mains pour les papas tout le monde. Tournez les mains, tournez les mains. Comme ça même. Hey tout le monde, et pipi pour les papas. Continuez à monter les mains pour les papas avec nous. Pas mal de papas.

On vous souhaite un bon dimanche de la fête de la musique. Bonne fête des pères également. Et attention DJ, nouveau départ pour la suite. On va notamment vous faire danser du Sega.

Ça va, pour ce dimanche exceptionnel, nous mettons les papas à l'honneur. Mais est-ce que nous avons aussi les célibataires avec nous, les célibataires? Est-ce que les célibataires sont là avec nous? Allez-y, chantez!

On fait danser les papas pour ce dimanche. On y va les papas, t'as senti.

Dans cette ambiance aussi, on retrouve toujours les travailleurs et travailleuses. Ceux qui travaillent tout au long de la semaine. Levez un petit coup les mains pour ceux qui travaillent tout au long de la semaine. Qu'est-ce qu'on s'éclate pour ce dimanche ?

C'est un dimanche d'ambiance. Zélie Pépigny à Piafond. La fête des pères au Planada. On continue à faire danser les habits de Saint-Paul, Saint-Paul de la place. Et est-ce que nous avons encore des célibataires avec nous? Les célibataires. Les célibataires, vous allez faire un maximum de bruit. 1, 2, 3, célibataires, criez! Yéba! Le showcase de CNX

Annonce un demi, annonce un tiers, le tampon. Tiens, annoncé. Et surtout toutes les personnes que j'ai pas citées. Continuez comme ça, vous éclatez un maximum.

En tout cas, tu continues à défouler. Les papas, vous êtes à l'honneur, attention. J'espère d'ailleurs que vous avez la voix pour casser. Et attention, vous allez faire un maximum de bruit pour les papas. On y va. 1, 2, 3. Faites-moi du bruit tout le monde pour les papas. Yéma, t'as dansé maman. Bougez. Bonne personne notamment connectée à la radio. C'est votre ambiance hein, de la fête de la musique, fête des pères. Toujours en direct sur RSL, LFM, Fréquence Sud, RJL. Aussi sur la radio web de Go Music, Channel 7-4. Vanny FM, Akawan, Sun FM, Mayotte. Pour ce dimanche d'ailleurs, c'est exceptionnel. On aura le plaisir de retrouver le showcase de Thierry Alexandre. Bonne soirée La Réunion. Et aussi nous souhaitons bonne route à notre ami Eddy, qui a eu l'occasion de vous accompagner depuis midi.

Et attention, pour ceux qui dansent sous, je vous invite à monter les mains. Montez les mains là-haut, montez. Montez les mains là-haut, montez. Pour ceux qui dansent sous, montez les mains, montez les mains, montez les mains, montez les mains, montez les mains. Ça fait.

On vous offre toujours un entier maximum d'ambiance pour ce dimanche 21 juin. L'occasion de saluer nos amis de la montagne. Salut notre ami Gary qui nous écoute. Lui toujours en mode apéro, hein, il en profite, hein, c'est la fête des pères et fête de la musique. Merci à toi et de passer un bon dimanche également dans cette ambiance. DJ 7 de Sec 4 qui poursuit les hostilités avec Nico de Sec 4 aussi. Merci à vous d'être

C'est vrai, les papas, vous êtes toujours à l'honneur, mais nous avons aussi les mamans. Les mamans qui sont là pour vous accompagner tranquillement pour ce dimanche. Les mamans qui continuent à profiter de l'ambiance. Salut Fanny!

C'est votre dimanche et votre week-end en folie. Ce 21 juin avec tout à l'heure Thierry Alexandre, qui sera notamment en showcase. L'artiste qui sort tout droit de l'île sœur.

Ah, toujours les bons classiques. C'est avec modération, ça. Salut à toi. Salut notre couple préféré. Bon dimanche et continuez à danser.

pour ceux qui nous écoutent d'ailleurs sur LFM, RSL Radio, RJL, Fréquence Sud, les radios web, toujours connectés sur Go Music, Akawan, Vanille FM, Sun FM Mayotte. C'est un dimanche totalement exceptionnel. Vous le savez d'ailleurs, nous aurons tout à l'heure en showcase Thierry Alexandre, l'artiste qui sort tout droit de l'île Maurice. Toute la région, hein, qui justement font toujours des déplacements dans l'ambiance. Et ça fait vachement plaisir. Au niveau de la radio, on vous accompagne jusqu'à 22h.

Ça, c'est le coucou à notre ami Hubert. Vas-y, on a vite trop dire. Nous avons toujours les papas avec nous. On va casser la voix pour les papas à 3. 1, 2, 3. Faites du bruit pour les papas. Et DJ pour la suite. Nouveau départ.

Et notamment pour ceux qui veulent, hein, vous pouvez tout simplement continuer à nous laisser toujours vos petits messages sur le 06 92 50 53 58 qui est toujours disponible comme tous les dimanches pour les petits coucous, de nous dire les villes, les quartiers.

va également souhaiter un bon dimanche. Bonne fête des... On va également souhaiter...

Très bonne soirée à la famille Philippe et bonne fête au papa. Ah, depuis ce matin, on est là-bas. Mais bonne soirée à la famille Philippe, bien connecté. Merci de savourer cette ambiance comme il se

On continue à vous faire danser le son du Zouk Chevet. Ah, les papas sont à l'honneur, c'est bon.

En tout cas, quel plaisir de bien apprécier cette ambiance avec nous. Une ambiance toujours en direct. On va d'ailleurs saluer Jacqueline qui profite à saluer la famille Vervin, la Chimie, Dorcus, Gastrin, Gado, Limboulissi, si j'ai bien prononcé, hein. Salut Jacqueline. Bonsoir à toute l'équipe du Planada. Bonne fête des pères et fête de la musique à tous. Bonne soirée à la famille Faucon. Il fait pas de mes affaires. C'est signé l'oiseau. Salut l'oiseau. Comment ça va? Dédicace Thomas Léon, qui est toujours connecté. Un petit message de la part de son petit frère Quentin Billot. On lâche pas mon frère. Pas de soucis. En tout cas, les amis, tenez-vous prêts, hein, pour ceux qui sont toujours connectés. Tout à l'heure, on aura l'occasion de retrouver Thierry Alexandre en showcase. C'est le genre des belles transitions de votre DJ. DJ 7, le 7-4. Il faut dire qu'il a fait plaisir à notre ami Giovanni, hein. Giovanni, l'homme heureux au niveau de la cabine. Là, il est vraiment dans la joie. Faites des pères. Mais pas que ça.

J'ai vraiment du mal à voir les célibataires qui sont avec nous. Les célibataires toujours de la place. Les célibataires, je vous invite à monter les mains bien haut. Les célibataires, faites-moi du bruit pour les papas. Criez, criez, criez. Attends.

Il n'y a pas que les célibataires, mais les travailleurs et travailleuses, hein, ceux qui travaillent très dur la semaine. Et surtout ceux qui n'ont pas envie de travailler demain. Levez un petit coup les mains pour ceux qui n'ont pas envie de travailler demain. Mais on n'aura pas le choix. Sauf si vous avez déposé congé.

On continue à kiffer l'ambiance de la plus belle des manières avec vous. Qui s'en est vraiment fier d'être célibataire? Qui s'est travaillé dur toute la semaine? Qui s'en est fier d'être papa? Les papas, je vous invite à faire un maximum de bruit maintenant! Chauffez! Pour ceux qui ont besoin, c'est affiché à l'écran.

chantez pour des anniversaires. Qu'est-ce qu'on dit? Happy birthday. Happy birthday. Happy birthday. Pour des anniversaires, faites du bruit.

On a également Olivier qui continue à nous écouter sur la bande FM. Une dédicace, un gros big up à nos amis du 430. C'est l'équipe de Joker Cartel, Inflex, Baron.

On y va, on va dans ses mains. Et aussi chanter avec nous. Les femmes célibataires. Continuez à monter les mains, les femmes célibataires. Continuez à monter les mains. Montez les mains, montez, montez, montez, montez, montez.

Et attention, le refrain, c'est uniquement pour vous. Allez-y, chantez. Chantez plus fort. Encore une fois. Ah, vous êtes top.

levez les mains. Levez les mains. Les papas, allez-y, montez-moi les mains.

Et est-ce que ça va toujours les papas? Qui ça l'est vraiment fier d'être papa? Lève la main, lève la main, lève la main. Et attention les papas, 1, 2, 3, les papas, criez, criez, criez. Magnifique, magnifique, magnifique. On vous rappelle tout à l'heure le showcase de Thierry-Alexandre. Et pour dimanche prochain, on accueillera Nesli pour la toute première fois ici au Planada. Pour le dimanche 28 juin.

Vous l'avez tout à fait compris, tout simplement. Qu'est-ce qu'on fait avec ses mains, d'après vous? Vous montez les mains, tout le monde. Montez les mains. Montez les mains, montez les mains, montez les mains, montez les mains. Et on les balance cette fois-ci. Gauche, droite, gauche, droite. Tout le monde, tout le monde, tout le monde, tout le monde, tout le monde, tout le monde. Il y en a qui balancent les mains, d'autres qui sautent. Ça, c'est l'ambiance.

Avec les mains, toute la réunion avec les mains. Continuez à monter les deux mains. Les papas, les célibataires, les travailleurs et travailleuses, les anniversaires, fais-toi du bruit!

Il y en a beaucoup qui profitent de leur jour, hein, à être en mode repos. Et pourtant, il a la patate. On y va, comme ça. Les amis de Brigitte. Continuez à bien balancer les mains. Vous gardez les mains en hauteur, gardez les mains, gardez les mains. Et vous allez faire l'essuie-glace. On y va de gauche à droite. Ensemble, bougez.

On va notamment saluer Paula, qui est toujours dans l'ambiance. Nos amis de la Palissade Saint-Louis.

0: L'ambiance qui est toujours magique. Le son de Magic System.
1: Magic System avec le Biodix. Ouais. Voilà.
0: Là, c'est le Zouglou Dance.

Ah, toujours la joie de vivre. Une ambiance comme ça que vous continuez à suivre, justement, sur les radios respectives. On est toujours connecté sur RSL, LFM, Fréquence Sud, la radio RJL, Go Music, Akawan, Vanille FM, Sun FM Mayotte, pour les radios web. On va saluer notre ami Tom, Tom Transport, qui est sur la route, avec le son du Planada. Salut à toi, bonne fête également, et surtout prudence sur la route, hein. Lâche pas le volant. Tu peux danser, mais garde les mains sur le volant. Encore un spécial big up à notre ami Gary qui nous écoute du côté de la montagne. Il apprécie toujours l'ambiance et ça fait vachement plaisir. Salut Gary. Salut à la sœur aussi. Salut à la maman.

tous les styles de rendez-vous. On poursuit l'ambiance et on ralentit un petit peu la cadence. On y va, DJ. La nouvelle sélection qui démarre avec Albéry Cuison. Salut l'inconnu. On va également vous laisser zoucher tranquillement. Et tout à l'heure, ça sera T. Alexandre.

Belle cadence. Je pense qu'au niveau de la maison, bien à l'endroit que vous soyez, vous êtes en train de danser avec nous. Hein. Le DJ en tout cas à mes côtés qui continue à vous régaler. DJ Said de Sec 4 pour cet équipage de nuit. Il poursuit donc à mes côtés pour ce dimanche 21 juin. En vous rappelant les amis que tout à l'heure, on aura le plaisir de retrouver Thierry Alexandre qui sera tout simplement côté scénique. Et notez aussi notre rendez-vous très attendu, ça sera pour le dimanche 28 juin. Pour la toute première fois au Planada, la Queen Nestlé, elle sera des nôtres hein, le 28 juin.

La bonne cadence avec Paulo Alba. Et le titre Sauvez-moi. Bonne soirée La Réunion. Bonne écoute hein, pour tous ceux qui sont tout simplement branchés sur les ondes de RSL Radio. Aussi la radio RJL, Fréquence Sud, LFM. Les radios web, GoMusic 94, Akawan, Vanille FM. Et sans oublier côté Mayotte, nous avons la radio web de Sun FM.

Ah, petit bonhomme. Toujours avec les petits messages arrivés au 50, 53, 58. Merci encore pour la belle musique, pour la belle ambiance. Je vous écoute. Bonne fête au papa, signé 418. On va également saluer Magali. Bon voyage à ma petite sœur et neveu qui prennent l'avion.

Allo Pascal et Wilfried du 94. Et gros big up à la famille Iva, Turville, Fanelli, Koulibaly. Et merci à toute l'équipe qui ambiance à nous tous les dimanches. Nous sommes du côté de Villejuif. Merci à vous de nous écouter.

Et tout à l'heure, préparez-vous hein, pour retrouver le showcase de Thierry Alexandre. Donc tout simplement, si vous êtes à proximité, pas trop loin d'Azedi, Pépinière, Pierrefonds de Saint-Pierre, et bien vous savez quoi faire. Mais l'ambiance de la fête de la musique

Alors ce dimanche soir, nous allons souhaiter une très belle soirée à Delphine, de la part de Ivan. Bonne soirée à toi, bonne écoute. Bonne ambiance, toujours activée, vous le savez. Tout à l'heure, le plaisir de retrouver en showcase T. Alexandre. Le direct radio jusqu'à 22h sur RSL, LFM, Fréquence Sud, SGL aussi, les radios web, Go Music, Vanille FM, Sun FM Mayotte et aussi Kawan. Ça, c'est pour les directs radio. L'ambiance évidemment qui passe en plein jusqu'à très tard.

Attention la réunion, c'est là que c'est bon. La bonne cadence à ces gars pour continuer à vous ambiancer. Allons-y messieurs, allons-y les papas. On invite sa cavalière pour danser. Bonne soirée à nos amis sans lui, la palissade. Qui sont les nôtres ?

Très bonne soirée à la Malbaraise du Sud. Elle va notamment se reconnaître. Notez d'ailleurs les amis pour le week-end prochain. L'ambiance qui va démarrer.

C'est là que c'est bon, la réunion. Les papas, pour ce soir, j'ai vraiment du mal à vous entendre. Est-ce que nous avons encore des papas avec nous ce soir? Antoine. Et les célibataires, vous êtes où les célibataires? Les au top.

0: On a aussi les amis de Saint-Paul.
1: Aïe, papa, aïe, aïe, aïe, la maman n'a pas content. Ce niveau de l'érable est cassé.
0: Il y a quelque chose qui l'accompagne et c'est formidable. Ah non! Si les célibataires sont toujours avec nous, je vous invite à faire du bruit maintenant, célibataires! Est-ce que les nains célibataires à soir?

Bien branché sur les ondes d'RSL Radio, sur LFM, Fréquence Sud, RJL, Go Music, Akawan, Vanille FM, Sun FM Mayotte aussi. Les amis de la montagne, toujours des nôtres, dans cette ambiance. Bonne soirée à Cliglen. Salut Evan, bonne fête.

Et bonne soirée aussi à maman. Sakouye Sega, comme ça. Donc encore une fois, bonne soirée à nos amis de la montagne. Hein. Bonne soirée Thierry Lengel, toute la famille. Bonne soirée Yo-Yo. Bonne soirée Evan. Bonne fête des Pères Azotes.

Ah, nous croise Ali comme ça même. Il y en a pas mal qui savourent très bien la fête des pères, hein. Ça se voit. Et attention au lundi compliqué. Au lundi difficile.

reste toujours branché au niveau de la montagne. Merci en tous les cas d'être bien à l'écoute. Une spéciale dédicace à Jean-Paul de la Montagne. Yahoo! Dis-moi, dis ça comme ça. Bonne soirée, la montagne. Elle est toujours en place, n'est-ce pas, Gary aussi, hein? Bougez!

Mais avant, je vous rappelle, au niveau des radios, nous sommes bien en direct jusqu'à 22h. Mais rassurez-vous, hein, l'ambiance qui dure jusqu'à très tard. C'est un spécial dimanche 21 juin, du 2 en 1. Fête de la musique, fête des pères, avec tout à l'heure, en spectacle, ça sera Petit Alexandre. Avec ses plus grands succès, qu'il aura l'occasion de nous chanter, comme Fatal.

depuis la France, on est en direct. Ça fait vachement plaisir. Bonne soirée à Isabelle de la Ravine, la Forge. Un gros big up pour l'équipe, l'ambiance top. Bisous d'ailleurs à mon mari Fabrice. Bonne fête.

Bonne soirée, un petit message à la Malbarèze du CHU Sud. Cristal se reconnaîtra de la part de l'équipe du Nord qui est à l'écoute. Bonne soirée. Les amis CHU hein, qui nous écoutent, le Sud et le Nord.

Nos amis du Sud, hein, toujours dans cette très belle ambiance. Sommes nos amis de la rivière Saint-Louis qui se font plaisir en ce moment. Allons, la rivière Saint-Louis. Nous avons toujours nos amis Johnny Fond de la place. Saint-Jean, toujours avec nous. Saint-Pierre, le tampon également, et tous les autres. Même l'Est est au rendez-vous. Yeah!

Le bon petit Megamix Grand Max. Yeah. Ça sera tout à l'heure, on aura l'occasion de retrouver Thierry Alexandre en spectacle. Je sais que vous avez hâte de le retrouver. Ça sera d'ailleurs tout à l'heure.

En tout cas, l'ambiance est toujours au top à vos côtés. Le méga mix Grand Max. Bagatelle et deux sources pour ce dimanche soir. Est-ce que nous avons toujours des travailleurs et travailleuses avec nous? Qui sait travailler demain? Lève un petit coup la main pour ceux qui travaillent demain. À moi aussi. Attention!

Bonne soirée Maurice. En tout cas les papas, c'est votre fête, c'est votre ambiance. On veut tout simplement continuer à vous entendre. Est-ce que ça va toujours les papas ?

tout le monde. Sans oublier aussi ma belle-sœur, Leïla Ayas Goulam. Et big up à toute l'équipe du Canada. Merci en tout cas pour les messages. C'est vrai que ça nous arrive en masse. Big up à Zot.

Cette fois-ci pour les célibataires. Nous avons toujours les célibataires pour ce dimanche soir, les célibataires. Vous allez tous monter les mains pour ceux qui sont fiers d'être célibataires. Ceux qui sont réellement fiers d'être célibataires. Attention, 1, 2, 3, bougez. Tibili pipi, Tibili panta, et Tibili plus fort. Ah, dis-moi oui.

0: L'ambiance en son excellence. On fait laissez mon plaisir à toutes les générations. Et notez bien, tout à l'heure, le showcase de Thierry Alexandre. À l'occasion de la fête des pères et aussi fêter la musique.
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0: La spécialité de Giovanni.
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0: Est-ce que les amis du Sud continuent à représenter avec nous pour ce dimanche? Est-ce que le Sud est là, n'est pas là pour ce dimanche?
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Une spéciale dédicace à tous les célibataires qui sont toujours présents. Les célibataires, faites moins de bruit, s'il vous plaît, célibataires.

Et le Planada, bonsoir. Est-ce que ça va? Est-ce que ça va? On est là, on peut se rapprocher un peu plus, hein, donc allez-y. Cette ambiance, deux en un. Fête des pères et aussi fête de la musique. Est-ce que nous avons les papas avec vous? Est-ce que les papas sont avec vous? Levez-moi les mains, les papas. D'accord, les papas lèvent la main, il y a les mamans aussi qui lèvent la main alors. Est-ce que vous allez parer à retrouver Thierry Alexandre sur ce podium? Mais en fait, comme Thierry Alexandre est en haut, il a dit comme ça que s'il n'a point des... Est-ce que vous allez parer à retrouver Thierry Alexandre sur ce podium? Mais en fait, comme Thierry...

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ça fait. Ouais, mais focalise où là. 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La famille, vous êtes les chauds ou pas? Non, je vois que vous êtes trop fatigués, là ça va prendre.

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